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0: asciugo con la sera. Spallonza? Spallonza! Una belle vie, José!
1: Oh les mecs, ça va ou quoi?
0: Yo, quoi? Bien, toi?
1: Tranquille? T'as pas remarqué la belle vie, pas la belle vie?
0: Eh ouais, je suis très chaud.
1: Alors, bien? Ah, merci les frères, merci, merci, voilà.
0: Tu vas au club là? Il y a son frère?
1: Ouais, je sais, je vais aller le rejoindre là.
0: Ouais?
1: Il y a du monde en plus, hein? Ouais, je dois me dépêcher en plus. Oui. 2014 encore, des places, voilà. Bon, je vais voir, je vais voir. Allez, ça va, je vais voir. Reste là à côté. Allez, ça va.
0: Mais on reste là.
1: Ça va, tranquille, allez.

Et on est toujours sur Radio Extreme X et dans le Morning Said, évidemment. 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On continue dans le Morning Said, évidemment, jusqu'à 11h sur votre radio, radioextremex.be.

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Allez, on continue dans le Morning Sed jusqu'à 11h. C'est parti, en votre compagnie évidemment.

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Allez, on continue dans le Morning Sale.

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1: Et oui, on est dans l'émission Alternative. Eh non, pas du tout, on est dans le Morning Set Radio Extra Mix, mais j'avais envie de vous parler de ABS. 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Voilà, on continue sur Radio Extra Mix, en musique évidemment, jusqu'à 11h dans le Morning Set.

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Allez, on continue dans le Morning Sun jusqu'à 11h avec le meilleur des sons et des hits Radio Extremix, évidemment.

On est toujours dans le Morning Set sur Radio Extreme X. J'espère que vous vous êtes réveillés en forme pour aller au boulot. Ouais, peut-être bien. Au boulot où il y en a qui sont en congé. Enfin, je sais pas, je connais pas votre programme de la journée. Il y en a qui commencent plus tard aussi, il y en a qui font la nuit. Donc voilà, en tout cas, on est au matin. J'espère qu'on vous accompagne comme il se doit sur Radio Extreme X. Et que on vous, tout simplement, chouchoute comme d'habitude. Évidemment, avec les meilleurs sons du moment et des anciens morceaux également. Un bon mix de la programmation musicale sur votre radio, évidemment, et c'est sur et uniquement sur radioextremix.be. Allez, on continue en musique dans le Morning Set jusqu'à 11h. On est ensemble toute la matinée. Eh oui, c'est comme ça.

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1: Bonjour à tous et bienvenue dans l'agenda sur Radio Extra Mix. N'oubliez pas, l'agenda c'est 3 fois par jour à 8h30, 12h30 et 18h30 sur votre radio et uniquement sur radioextramix.be. Alors on va débuter cet agenda avec des événements Radio Extra Mix et on va commencer avec tout simplement la 19e édition de la Rue Haute en Fête. Alors vous allez me dire, qu'est-ce que la Rue Haute en Fête? C'est tout simplement une fête de quartier qui a lieu dans la commune de Rebec, un village entre Braine-le-Comte et Thuise, un peu plus loin entre Mons et Bruxelles. Donc la rue est en fait, pourquoi Radio Extra Mix? Mais voilà, c'est juste en face du studio de Radio Extra Mix et donc du coup, à cette occasion, on participe à cette fête de quartier et donc du coup, ça commence ce vendredi 22 mai, c'est vendredi donc avec le bal au lampion de la rue est en fait. Ce sera donc ambiancé par l'équipe de Radio Extra Mix. On aura notamment dès 19h Minix, Nono Limit, DJ Beef, Moïse et Fifi aux commandes des platines, évidemment au programme Lampion et barbecue tout au long de la soirée. Donc voilà, soirée bon enfant du côté du bal au Lampion de la rue Haute en Fête. Et puis la rue Haute en Fête continue évidemment le lendemain, samedi 23 mai avec la brocante dès 7h dans les rues de la rue Haute. N'oubliez pas à partir de 10h évidemment fanfare, bar, barbecue, 14h animation pour enfants et 18h la soirée clôture, la night party. Ce sera donc tout simplement ce week-end, c'est 22 et 23 mai ici chez Radio Extra Mix. En plus de ça, vendredi, vous aurez l'occasion, un club dance spécial bal au lampion. Donc voilà, ce sera donc en live vendredi et samedi soir. N'oubliez pas, un club dance édition spéciale avec Dame G et Dice Storm aux commandes des platines. Donc voilà, ce sera ce samedi 23 mai. Voilà, à l'occasion de la 19e édition de la Rue Haute en Fête. Plus d'infos, laruehauteenfête.be. Alors on continue avec un autre événement Radio Extra Mix qui débarque dans quelques semaines. C'est tout simplement le 20e rallye de la Haute-Seine. Eh oui, il débarque dans la région de la Haute-Seine. Donc c'est 20 et 21 juin. Alors ça commencera pour cette 20e édition avec tout simplement une soirée années 90 et 80 dans le chapiteau au pied du plan incliné de Ronquière. Ce sera donc le vendredi 19 juin à partir de 20h avec DJ Pass aux commandes des platines. Donc voilà, n'hésitez pas. Et il y aura une présentation des voitures également ce vendredi. Donc n'hésitez pas, ce vendredi 19 juin. Et puis le rallye, ça commence samedi hein, avec la vente des programmes dès le matin du côté du plan incliné de Ronquière. Et puis à partir de 13h, le début des contrôles techniques. Venez voir les bolides de tout près là-bas du côté des contrôles techniques samedi dès 13h. Et ça, ce sera plus ou moins jusque 18h. Et puis le dimanche, départ du rallye des 4 boucles de 3 spéciales dès 8h. Ce sera donc au pied du plan incliné et les spéciales évidemment dans la région de la Haute-Seine. Donc voilà, un rallye qui compte pour le championnat Hainaut-Brabant et il fait partie de l'ASAF évidemment, la fédération et alors du Prof Historique. Et c'est un Euro Rally Trophy également, donc n'hésitez pas. Plus d'infos sur le Rallye de la Haute-Seine, vous tapez Rallye de la Haute-Seine sur Facebook ou sinon sur le site www.brenautoclub.be. Et à cette occasion, Radio Extra Mix sera tout au long du week-end sur le 95.fm. C'est on débarque sur la bande FM le temps du week-end pour vous faire vivre le rallye de la Haute-Seine avec les meilleurs temps tout ce qui se passe au TRC des spéciales. Donc voilà, n'hésitez pas, ce sera donc les 20 et 21 juin prochains. Alors on continue avec les festivités de ce week-end de Pentecôte. Hein. Ben oui, parce que c'est la Pentecôte ce week-end. Et qui dit Pentecôte dit Soigny, évidemment. Et du côté de Soigny, tout simplement le week-end de Pentecôte. Ce samedi, vous aurez l'ouverture Son Haleine de la Pentecôte à la collégiale de Soigny. À 12h, le déploiement des pavois, l'installation des caleçons de Saint-Vincent entre les clochers de l'église, de la collégiale, je vais dire carrément. Et puis à 18h, il y aura des grands concerts sur la place de Soigny, donc ce samedi. Et vous allez retrouver notamment pour ces grands concerts, tout simplement, donc il y aura Awissa, Gim Abba, Cheese Wide, et alors les DJ Thomas Loco, Olivier Gossery, DJ dédiqué. Donc voilà, n'hésitez pas, c'est samedi. Sur la place de Soigny, samedi 23 mai, pour ce week-end de Pentecôte. Et alors, ça continue évidemment au programme à Soigny pour la Pentecôte.

Mais dimanche, il y aura la visite guidée des coulisses de la collégiale de la Pentecôte. Et puis lundi, dès 6h du matin, c'est très tôt pour le départ du Grand Tour Saint-Vincent. Départ à 6h de la collégiale et puis la procession historique dans le centre-ville dès 11h30. Et puis visite guidée des coulisses de la collégiale tout au long du week-end, évidemment. Et tout au long du week-end aussi, kermesse sur la place Van Zeelen, kermesse du CAS, c'est la fête foraine. Donc voilà, appelez-la comme vous voulez. En attendant, la Pentecôte, c'est Astronique, ça se passe à partir de samedi midi jusque lundi soir. Donc voilà, n'hésitez pas, plus d'infos, soigny.be. Alors on continue avec un événement du côté de Enghien et du côté d'Enghien, dans le parc d'Enghien, ce lundi de Pentecôte, ce sera le Grec Day. Et ouais, c'est la fête à la grecque, on va dire. C'est le Grec Day du côté du parc d'Enghien au programme. Mais food truck, ambiance grecque tout au long de la soirée, tout au long de la journée. Donc voilà, n'hésitez pas. Ça se déroule dans le parc d'Enghien et c'est tout au long de la journée. N'oubliez pas aussi du côté de Tubiz, c'est les 1480. Ils l'appellent les 1480 km, deuxième édition de ce run à Tubize. Il y a deux parcours, 6 km 40 et 14 km 80 en rapport au code postal de Tubize pour ceux qui ne connaissent pas. Et donc départ vers 9h30 du côté du côté de la rue Dani Datina à Tubize. Donc voilà, n'hésitez pas, c'est au stade de Lourton également. Donc c'est donc du côté de Tubize, plus d'infos tubize.be. Et on va aussi du côté des Cossines où ce lundi de Pentecôte, c'est le goûter matrimonial. Eh oui, goûter matrimonial du côté des Cossines ce lundi. Et au programme de ce goûter, pas mal d'activités. Il y aura tout simplement l'élection et la présentation des couples et des demoiselles lundi matin. Donc voilà, n'hésitez pas. Et le goûter matrimonial, ce sera donc ce lundi de Pentecôte. On continue évidemment dans les clubs et dans les clubs on commence avec le Dr Jack, où au Dr Jack vous allez avoir la soirée Jacqueline ce samedi en mode rétro glam édition, évidemment la soirée des filles, 21h, regardez, stand de reliquing et tout dans le Dr Jack. À 23h30 ce sera Let's Dance, et oui, et puis à 21h, de 21h à 1h30, les hommes seront tolérés dans la deuxième salle des Arches. Donc voilà, n'hésitez pas, plus d'infos drjack.be. on continue avec le Capitaine du côté de Tournai, et au Capitaine ce samedi 23 mai c'est une méga rétro Best of Captain, une soirée rétro avec les meilleurs sons des années 2003 à 2012, avec notamment Binum, Rox, il y aura Ronald V, Loïc D, Quincy, Transball, Chicago Zone, DJ Massive, The Rubble, DJ Slide, Claps, et il y aura aussi Sinoise, DJ Bass et Sick. Donc voilà, plus d'infos cap-ten.com. Et dans l'Amiral, là ce sera une rétro, même pas trop rétro, mais pas trop voyage entre les meilleurs sons d'hier à aujourd'hui avec Aclix et Lil Steve, mais une rétro R&B à mon avis. Donc voilà, ce sera du côté de l'Amiral, plus d'infos cap-ten.com. On continue avec le Zoo Club dans la région de Tournai. Et au Zoo Club, ce samedi, c'est une soirée gâtée comme jamais avec DJ Chex, Vince et Fashion là-bas du côté du Zoo. Et c'est donc ce samedi à partir de 23h. Et toujours au Zoo Club, où ce dimanche, veille de jour férié, ce sera une bûche réunion du côté du Zoo Club avec DJ George, Laurent Top, il y aura Cédric Sipi et Mickaël Forza. Donc voilà, n'hésitez pas. Le Zoo Club, je vous le rappelle, c'est à Barry, près de Tournai, Grand Route 666. Alors on continue, plus évidemment, les infos zooclub.be. On continue avec le Bouddha Rouge dans la région de Mons. Et au Bouddha, ce samedi 23 mai, ce sera la nuit des célibataires. Message parti comme à l'époque avec DJ Mac, Divilio et DJ Valeu. Plus d'infos, bouddharouge.be. On continue avec l'Escape Underground du côté de Liège. Et ce vendredi, du côté
côté de l'Escape, ce sera une soirée hardcore là-bas du côté de l'Escape, avec notamment aux commandes des Platines, Prospect, Jack S, Thais, Eleonore et Wizard et MDMX. Donc ça c'est pour ce vendredi, toujours à l'Escape, ou ce samedi, ce sera une soirée harder là-bas du côté de l'Escape Underground, et vous allez retrouver là-bas aux commandes des Platines, du génocide, mais j'ai pas d'autres infos, donc voilà, ce sera donc ce samedi. Et donc on termine avec le Fuse du côté de Bruxelles, et avec le Fuse ce samedi au Fuse, c'est Nathalie Robinson, il y aura DJ et alors DC Salas et Ben Drake, donc voilà, ça c'est dans la main room, donc voilà, plus d'infos fuse.be. voilà, j'ai terminé pour cet agenda du week-end de Pentecôte. Je vous donne rendez-vous ce week-end du côté de la rue Autant-Fait. N'oubliez pas samedi soirée spéciale sur Radio Extra Mix, et vendredi aussi le live du bal aux Lampions, donc voilà, n'hésitez pas, rendez-vous à la 19e édition de la rue Autant-Fait, ce sera ce vendredi et samedi du côté de chez Radio Extra Mix, on va dire ça. Voilà, donc à ce week-end, et profitez de ce long week-end de Pentecôte, et on se retrouve la semaine prochaine. D'ici là, comme dirait l'autre...

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Allez, on continue dans le Morning Sed avec le meilleur des hits de Radio Extramix.

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0: D'accord.
1: On est toujours dans le Morning Sed sur Radio Extreme X. Alors le programme de la journée, eh ben je vous accompagne jusque 11h. Évidemment pour le Morning Sed, on se réveille évidemment tout en douceur sur Radio Extreme X. Et puis dès 11h jusque 15h, c'est Minix évidemment qui vous accompagnera. Et puis de 15 à 19h évidemment, le 15-19 avec nos parties en fin d'après-midi tout à l'heure. Voilà le programme de la journée sur Radio Extreme X. On continue bien évidemment en musique avec le meilleur du son de Radio Extreme X évidemment.

Excellent morceau sur Radio Extreme X, et oui, ça va continuer comme ça toute la matinée dans le Morning Sed jusqu'à 11h sur votre radio et uniquement sur radioextremex.be. On continue en musique. J'espère que je vous réveille pas trop brusquement sur radioextremex.be. En attendant, on est en forme, c'est le début de la journée. Bonne matinée à tous sur votre radio, Radio Extreme X.

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On est toujours dans le Morning Set sur Radio Extra Mix, comme chaque jour de la semaine, de 6h à 11h sur votre radio. 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Et non-stop, 24h sur 24, 7 jours sur 7. Eh ouais, je vais y arriver, c'est le matin, les gars. Allez, on continue dans le Morning Set avec le meilleur des sons de Radio Extremix. C'est maintenant sur votre radio.

toujours Minix avec vous. On est toujours dans le 11-15h, les amis, ensemble. Ben oui, pour passer cet après-midi, en tout cas, je vous souhaite un bon appétit si vous passez à table. Ben oui, on est dans le 11-15h. Ben je sais s'il est forcément, s'il est 14h en ce moment, ben peut-être que vous sortez de table, donc voilà. Bon, en tout cas, pour ceux qui mangent plus tard, bon appétit. Voilà. Allez, on s'écoute en tout cas ici du bon son derrière. Hein, Sébastien Léger avec l'Arnaca. Très très bon son, voilà, qui peut se retrouver notamment dans l'émission Le Top Electro le vendredi de 19 à 20h, une émission que je vous présente les amis sur Radio Extra Mix, donc n'hésitez pas à venir nous rejoindre le vendredi de 19 à 20h. Alors c'est très simple, on a un petit principe, le vendredi donc on commence à 19h avec donc Le Top Electro, mais pour commencer vraiment Le Top Electro, on fait d'abord le classement du Top 10 House à 19h et après un petit peu plus tard dans l'émission vers 19h30, on fait la le top 10 Deep House. Voilà, donc c'est le deux classements que je vous fais vite fait avec toutes des petites séquences comme ça. Et d'ailleurs, c'est ce qu'on s'écoute en général dans le Top Electro. Et après, dans le Top Electro, ça c'est le classement des meilleures ventes donc sur le site beatport.com. Donc voilà, le site référence des DJ dans le monde entier. Donc voilà, et c'est ce qu'on s'écoute en général donc de 19h à 20h. Et bien, on commence à 19h avec la 10ème position et à 20h, on termine forcément avec le premier. C'est ça le principe du Top Electro. Le vendredi de 19 à 20h sur Radio Extra Mix. Donc voilà, je vous donne rendez-vous vendredi 19h20 les amis. Donc voilà, juste après le 15-19 de nos parties. Voilà, big up à lui. Il vous retrouve tout à l'heure dès 15h. Restez avec moi, c'est Minix, avec vous jusque 15h.

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Ah, c'est bon hein, d'écouter du son comme ça. Franchement, ça fait bien plaisir. C'est Minix avec vous, on est toujours ensemble. Eh bien oui, dans le 11-15h, tranquillou les amis, en plein après-midi. C'est bientôt la fin du boulot en tout cas. Donc voilà, nos parties vous ramènent à la maison tout à l'heure, dès 15h, sur Radio Extramix avec son 15-19 les amis. Moi je vous retrouve, demain, dès 11h. Voilà pour le 11-15h forcément. Et alors, peut-être, je vous retrouverai tout à l'heure aussi à 19h avec, l'étrange 19-20. Que je vous fais de temps en temps de la semaine. Donc voilà, allez, on s'écoute de la bonne musique un peu tropicale, ça vous fait peut-être rappeler l'été. On se l'écoute sur Radio Extramix d'ici quelques instants, quelques morceaux de musique et on arrive. À tout de suite.

Bonjour à tous, c'est Minix avec vous. On est toujours dans le 11-15h sur Radio Xtremix. Et ben oui, avec du très bon son comme on entend ici derrière Rudimental avec Martinez Brothers, City Gawana. Ah ouais, très très bon son. Allez, en tout cas, on va s'écouter du son comme ça ben, tout cet après-midi jusqu'à 15h. On va retrouver tout à l'heure dès 15h nos parties avec son 15-19 comme chaque jour de semaine. Donc voilà, et n'hésitez pas à partager notre page et à venir liker, ça fait bien plaisir d'ailleurs parce que vous êtes de plus en plus nombreux. Vous nous avez suivis durant toute l'année dernière et en tout cas j'espère que vous ferez de même cette année en tout cas. Voilà, donc n'hésitez pas à venir liker et partager, ça fait bien bien plaisir. Allez, on continue en musique sur Radio Xtremix, restez connectés. Ben oui, du bon son comme ça arrive d'ici.

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1: Bonjour à tous et bienvenue dans l'agenda sur Radio Extremix. N'oubliez pas, l'agenda c'est 3 fois par jour à 8h30, 12h30 et 18h30 sur votre radio et uniquement sur radioextremix.be. Alors on va débuter cet agenda avec des événements Radio Extremix et on va commencer avec tout simplement la 19e édition de la Rue Haute en Fête. Alors vous allez me dire, qu'est-ce que la Rue Haute en Fête? C'est tout simplement une fête de quartier qui a lieu dans la commune de Rebec, un village entre Braine-le-Comte et Thuise, et un peu plus loin entre Mons et Bruxelles. Donc la Rue Haute en Fête, pourquoi Radio Extremix? Ben voilà, c'est juste en face du studio de Radio Extremix et donc du coup, à cette occasion, on participe à cette fête de quartier et donc du coup, ça commence ce vendredi 22 mai, c'est vendredi donc avec le bal au lampion de la Rue Haute en Fête. Ce sera donc ambiancé par l'équipe de Radio Extremix. On aura notamment dès 19h Minix, Nono Limit, DJ Beef, Moïse et Fifi aux commandes des platines, évidemment au programme Lampion et barbecue tout au long de la soirée. Donc voilà, soirée bon enfant du côté du bal au Lampion de la Rue Haute en Fête. Et puis la Rue Haute en Fête continue évidemment le lendemain, samedi 23 mai, avec la brocante dès 7h dans les rues de la Rue Haute. N'oubliez pas, à partir de 10h évidemment, fanfare, bar, barbecue, 14h animation pour enfants et 18h la soirée clôture, la night party. Ce sera donc tout simplement ce week-end, c'est 22 et 23 mai ici chez Radio Extremix. En plus de ça, vendredi, vous aurez l'occasion, un club dance spécial bal au lampion. Donc voilà, ce sera donc en live vendredi et samedi soir. N'oubliez pas, un club dance édition spéciale avec Dame G et Dice Storm aux commandes platine. Donc voilà, ce sera ce samedi 23 mai. Voilà, à l'occasion de la 19e édition de la Rue Haute en Fête. Plus d'infos, laruehauteenfête.be. Alors, on continue avec un autre événement Radio Extremix qui débarque dans quelques semaines. C'est tout simplement le 20e rallye de la Haute-Seine. Eh oui, il débarque dans la région de la Haute-Seine. Donc, c'est 20 et 21 juin. Alors, ça commencera pour cette 20e édition avec tout simplement une soirée années 90 et 80 dans le chapiteau au pied du plan incliné de Ronquier. Ce sera donc le vendredi 19 juin à partir de 20h avec DJ Pass aux commandes des platines. Donc voilà, n'hésitez pas. Et il y aura une présentation des voitures également ce vendredi. Donc n'hésitez pas, ce vendredi 19 juin. Et puis le rallye, ça commence samedi hein, avec la vente des programmes dès le matin du côté du plan incliné de Ronquières. Et puis à partir de 13h, le début des contrôles techniques. Venez voir les bolides de tout près là-bas du côté des contrôles techniques samedi dès 13h et ça ce sera plus ou moins jusque 18h. Et puis le dimanche, départ du rallye des 4 boucles de 3 spéciales dès 8h. Ce sera donc au pied du plan incliné et les spéciales évidemment dans la région de la Haute-Seine. Donc voilà, un rallye qui compte pour le championnat Hainaut-Brabant et il fait partie de l'ASAF évidemment, la fédération et alors du Prof Historique et c'est un Euro Rallye Trophy également. Donc n'hésitez pas, plus d'infos sur le Rallye de la Haute-Seine, vous tapez Rallye de la Haute-Seine sur Facebook ou sinon sur le site www.brenautoclub.be. Et à cette occasion, Radio Extremix sera tout au long du week-end sur le 95.fm. C'est on débarque sur la bande FM le temps du week-end pour vous faire vivre le rallye de la Haute-Seine avec les meilleurs temps tout ce qui se passe au TRC des spéciales. Donc voilà, n'hésitez pas, ce sera donc les 20 et 21 juin prochains. Alors on continue avec les festivités de ce week-end de Pentecôte. Hein. Ben oui, parce que c'est la Pentecôte ce week-end. Et qui dit Pentecôte dit Soigny, évidemment. Et du côté de Soigny, tout simplement le week-end de Pentecôte. Ce samedi, vous aurez l'ouverture sonalène de la Pentecôte à la collégiale de Soigny. À 12h, le déploiement des pavois, l'installation des caleçons de Saint-Vincent entre les clochers de l'église, de la collégiale, je vais dire, carrément. Et puis, à 18h, il y aura des grands concerts sur la place de Soigny, donc ce samedi. Et vous allez retrouver notamment pour ces grands concerts, tout simplement, donc il y aura Awissa, Gim Abba, Cheese Wide, et alors les DJ Thomas Loco, Olivier Gosserie, DJ Dédiqué. Donc voilà, n'hésitez pas, c'est samedi. sur la place de Soigny, samedi 23 mai, pour ce week-end de Pentecôte. Et alors, ça continue évidemment au programme à Soigny pour la Pentecôte. Ben, dimanche, il y aura la visite guidée des coulisses de la collégiale de la Pentecôte. Et puis lundi, dès 6h du matin, c'est très tôt pour le départ du Grand Tour Saint-Vincent. Départ à 6h de la collégiale et puis la procession historique dans le centre-ville dès 11h30. Et puis visite guidée des coulisses de la collégiale tout au long du week-end, évidemment. Et tout au long du week-end aussi, kermesse sur la place Van Zeelen, kermesse du Cas, c'est la fête foraine. Donc voilà, appelez-la comme vous voulez. En attendant, la Pentecôte, c'est à Soigny que ça se passe à partir de samedi midi jusque lundi soir. Donc voilà, n'hésitez pas, plus d'infos, soigny.be. Alors on continue avec un événement du côté de Enghien. Et du côté d'Enghien, dans le parc d'Enghien, ce lundi de Pentecôte, ce sera le Grec Day. Et ouais, c'est la fête à la grecque, on va dire. C'est le Grec Day du côté du parc d'Enghien au programme. Mais food truck, ambiance grecque tout au long de la soirée, tout au long de la journée. Donc voilà, n'hésitez pas. Ça se déroule dans le parc d'Enghien et c'est tout au long de la journée. N'oubliez pas aussi du côté de Tubize, c'est les 1480. Ils appellent les 1480 km, deuxième édition de ce run à Tubize. Il y a deux parcours, 6 km 40 et 14 km 80 en rapport au code postal de Tubize pour ceux qui ne connaissent pas. Et donc départ vers 9h30 du côté du côté de la rue Datina à Tubize. Donc voilà, n'hésitez pas, c'est au stade de Bourton également. Donc c'est donc du côté de Tubize, plus d'infos tubize.be. et on va aussi du côté des Cossines où ce lundi de Pentecôte c'est le goûter matrimonial. Eh oui, goûter matrimonial du côté des Cossines ce lundi. Et au programme de ce goûter, pas mal d'activités. Il y aura tout simplement l'élection et la présentation des couples et des demoiselles lundi matin. Donc voilà, n'hésitez pas. Et le goûter matrimonial, ce sera donc ce lundi de Pentecôte. On continue évidemment dans les clubs et dans les clubs on commence avec le Dr Jack, où au Dr Jack vous allez avoir la soirée Jacqueline ce samedi en mode rétro glam édition, évidemment la soirée des filles, 21h, il y a des stands de reliquing et tout dans le Dr Jack. À 23h30 ce sera Let's Dance, et oui, et puis à 21h, de 21h à 1h30, les hommes seront tolérés dans la deuxième salle des Arches. Donc voilà, n'hésitez pas, plus d'infos drjack.be. on continue avec le Captain du côté de Tournai, et au Captain ce samedi 23 mai c'est une méga rétro Best of Captain, une soirée rétro avec les meilleurs sons des années 2003 à 2012, avec notamment Binum, Rox, il y aura Ronald V, Loïc D, Quincy, Transball, Chicago Zone, DJ Massive, The Rebel, DJ Slide, Claps, et il y aura aussi Sinoise, DJ Bass et Sick. Donc voilà, plus d'infos, cap-ten.com. Et dans l'Amiral, là, ce sera une rétro, même pas trop. Rétro, mais pas trop. Voyage entre les meilleurs sons d'hier à aujourd'hui, avec Aclix et Lil Steve, mais une rétro R&B à mon avis. Donc voilà, ce sera du côté de l'Amiral, plus d'infos, cap-ten.com. On continue avec le Zoo Club dans la région de Tournai. Et au Zoo Club, ce samedi, c'est une soirée gâtée comme jamais avec DJ Chex, Vince et Fashion là-bas du côté du Zoo. Et c'est donc ce samedi à partir de 23h. Et toujours au Zoo Club, où ce dimanche, veille de jour férié, ce sera une bûche réunion, du côté du Zoo Club avec DJ George, Laurent Top, il y aura Cédric Sipi et Michael Forza. Donc voilà, n'hésitez pas. Le Zoo Club, je vous le rappelle, c'est à Barry, près de Tournai, Grand Route 666. Alors on continue, plus évidemment, les infos zooclub.be. On continue avec le Bouddha Rouge dans la région de Mons. Et au Bouddha, ce samedi 23 mai, ce sera la nuit des célibataires. Message parti comme à l'époque avec DJ Mac, Divilio et DJ Valeux. Plus d'infos, bouddharouge.be. On continue avec l'Escape Underground du côté de Liège. Et ce vendredi, du côté côté de l'Escape, ce sera une soirée hardcore là-bas du côté de l'Escape, avec notamment aux commandes des Platines Prospect, Jack S, Thais, Eleanor et Wizard et MDMX. Donc ça c'est pour ce vendredi, toujours à l'Escape, ou ce samedi, ce sera une soirée harder là-bas du côté de l'Escape Underground, et vous allez retrouver là-bas aux commandes des Platines DJ Nocide, mais j'ai pas d'autres infos, donc voilà, ce sera donc ce samedi. Et donc on termine avec le Fuse du côté de Bruxelles, et avec le Fuse ce samedi au Fuse, c'est Nathalie Robinson, il y aura DJ et alors DC Salas et Ben Drake, donc voilà, ça c'est dans la main room, donc voilà, plus d'infos fuse.be. voilà, j'ai terminé pour cet agenda du week-end de Pentecôte. Je vous donne rendez-vous ce week-end du côté de la rue Autanfait. N'oubliez pas, samedi soirée spéciale sur Radio Extra Mix, c'est vendredi aussi le live du bal aux Lampions, donc voilà, n'hésitez pas, rendez-vous à la 19e édition de la rue Autanfait, ce sera ce vendredi et samedi du côté de chez Radio Extra Mix, on va dire ça. Voilà, donc à ce week-end, et profitez de ce long week-end de Pentecôte, et on se retrouve la semaine prochaine. D'ici là, comme dirait l'autre, amusez-vous bien. Ah ouais.

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Allez, c'est Minix avec vous. On est dans le 11-15h. Ah, quand on écoute un son comme ça, qu'est-ce qu'on a envie de se poser quelque part, plus penser au travail. 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

Allez, toujours dans le 11-15h. Ah, j'aime bien quand ça tape bien techno comme ça. Allez, on continue en musique d'ici quelques instants. Bah oui, de temps en temps dans la programmation, on a un peu de techno, on a un peu de rétro, on a un peu de house, on a un peu de deep. Bah en fait, on a un peu de tout. Et franchement, c'est ce que je kiffe le mieux. Allez, en tout cas, c'est ce qu'on on va continuer. Bah oui, dans la même lancée, jusque 15h sur Radio Extra Mix. Tout à l'heure, dès 15h, vous allez retrouver tout simplement nos parties avec son 15-19, les amis. Allez, passez une bonne après-midi. A tout de suite. 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

Bonjour à tous, bienvenue sur Radio Extra Mix. On est dans le 11-15h, c'est Minix avec vous. Il y a quelques instants, c'était le Morning Sed. D'ailleurs, Sed a Sed, une bonne journée. Il reviendra dès demain sur Radio Extra Mix, très tôt le matin. Bah oui, pour ceux qui sont levés tôt. Et nous, on va passer cet après-midi ensemble, jusque 15h. Tout à l'heure, dès 15h, vous allez retrouver nos parties avec son 15-19, comme chaque jour de la semaine, les amis. Nos parties avec son 15-19, d'ailleurs, qui fait de très bonnes audiences. Big up à lui, d'ailleurs, hein. Donc voilà, vous allez le retrouver tout à l'heure au rendez-vous et au taquet. Allez, en attendant, on s'écoute 2-3 petits morceaux musicaux et on revient d'ici quelques instants et en musique. A tout de suite.

de 20h à 22h, les amis, avec l'équipe d'Alternative B-Squad, No Party et NRZ. N'hésitez pas à les rejoindre sur Facebook, il y a une page Alternative B-Squad. Donc voilà, et aussi toutes les informations sur notre page Radio Extra Mix. Et sur Radio Extra Mix, bien sûr, à ne pas oublier. Allez, passez une excellente après-midi, c'est Minix avec vous. On est toujours dans le 11-15h. 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

Ça vous dit rien du son comme ça? Franchement, moi je kiffe, hein. Eh oui. Est-ce que vous avez un petit nom sur l'artiste qui mixe ici le son derrière? Hein? Une petite devinette, hein, pendant cette émission. Ah bah oui, bah moi en fait, je vous dis, c'est une fille, elle a des cheveux noirs. Et franchement, elle cartonne pour le moment. Hein, j'adore franchement ce qu'elle fait. Et c'est vraiment un artiste à cocher si vous allez en festival, en tout cas. Bah oui, c'est tout simplement Amélie Lenz, les amis, qu'on entend ici derrière. Avec vraiment de la pure techno comme moi je l'aime, en tout cas. Et de temps en temps, vous pouvez retrouver de la techno comme ça, les amis, dans Club Dance le vendredi et le samedi, 20h-22h. Et en général, les amis, c'est avec notre cher résident Samadoy. Big up à lui s'il nous écoute, donc voilà. Et en tout cas, on va s'écouter un bon petit morceau comme ça, peut-être dans cet après-midi. Donc voilà, allez, passez une bonne après-midi. C'est le 11-15h, c'est Minix avec vous.

Allez les amis, toujours avec nos parties, le 15-19h, vous le savez, c'est toujours avec nos parties sur radioextremix.be. On va rapidement parler de 2-3 événements qui caractérisent la radio durant l'année complète. Hein. Voilà, c'est pas un truc qui arrive dans quelques semaines, c'est vraiment durant toute l'année. On a notamment, la plupart du temps, au mois de septembre, et c'est jamais arrivé à un autre moment de toute façon, on l'appelle l'apéro wallon à l'occasion des fêtes de Wallonie. Ça vaut la peine, c'est super sympa. Vous avez des vidéos des années précédentes, des photos, il y a plein de petites choses sur la page de Radio Extremix où vous pourrez retrouver notamment donc l'apéro wallon. On a aussi, bon ici, ça dépend un petit peu quand, si on saute ou pas, on a les 36 heures de Radio Extremix. On a aussi le rallye de la Haute-Seine qui maintenant commence, ça fait quelques années là, qu'on fait le rallye de la Haute-Seine. Et encore plein d'autres événements. 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Allez, on continue en musique.

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Allez, c'est toujours et encore nos parties, vous le savez, 15-19h sur le www.radioextremix.be. Je n'oublie le site internet de la radio. On va parler rapidement ici de vous les amis, parce que si vous nous écoutez, vous êtes jeune DJ ou vous composez, ou pourquoi pas, vous avez un groupe hein, de musique, vous faites des trucs intéressants, vous avez envie de partager ça sur la radio, eh bien une seule solution, c'est la manifestation. Non, je déconne évidemment. Vous nous envoyez vos démos, vos sets via la page de Radio Extremix. Vous savez nous envoyer des petits messages. Ne soyez pas inquiets, vous allez recevoir un premier message automatique hein, qui vous notifie de la réception du message, comme ça au moins vous êtes sûr qu'on l'ait bien reçu. Et puis quand on aura le temps, le plus rapidement possible évidemment, on lit votre message, on écoute votre set, vos sons, vos maquettes, on écoute tout ça. Et si jamais ben, ça concorde avec l'esprit de la radio, et si évidemment ça reste correct, eh bien on reviendra vers vous dans tous les cas. Et si c'est plutôt positif, ben, ça passera pourquoi pas sur la radio. Et même, encore mieux, dans les émissions du soir. Et oui, parce que Radio Extremix, il y a aussi des émissions au soir. Bref, référez-vous aussi de la radio. On continue en musique jusque 19h. Merci de me suivre les amis. 15-19, c'est avec nos parties.

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Allez, 15-19h, c'est avec No Party, vous le savez, on passe une excellente fin d'après-midi ensemble. 15-19, No Party, et en rythme 1, s'il vous plaît, 11h, 15h, Minix. 6h, 7h, c'est Zed. Oh yeah, bitch. Allez, on continue jusqu'à 19, les amis, merci de nous suivre. Et n'oubliez pas, hein, la page Radio Extreme X, c'est très important. Allez, à tout à l'heure.

reparti sur le www.radioextremix.be. J'ai envie de vous prendre un petit peu de votre temps là sur la musique qui passe en cette fin d'après-midi sur Radio Extremix en ma compagnie. J'ai envie de vous parler de Club Dance, l'émission du vendredi et du samedi soir, 20-22 la plupart du temps. Des fois des éditions un petit peu plus particulières jusque 23 et des fois des éditions super particulières jusque minuit ou très rarement jusque 2h du mat. Ça c'est quand on est vraiment chaud et qu'on a vraiment quelque chose à fêter. Bref, c'est une émission qui va aborder tout ce qui est house, deep house, techno... Art techno, pourquoi pas, ce serait intéressant une fois d'explorer cet univers là. Enfin bref, vous l'aurez compris, l'horizon qui est de manière générale visé par cette émission, donc c'est le vendredi samedi 20-22, ça s'appelle Club Dance. Vous allez retrouver Unix, vous allez me retrouver de temps en temps, on peut retrouver Ced aussi si jamais on est absent, on peut retrouver aussi Biroy, ça dépend. Bref, voilà, tout simplement vendredi samedi 20-22, c'est avec Club Dance et c'est en direct sur radioextremix.be.

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1: Bonjour à tous et bienvenue dans l'agenda sur Radio Extremix. N'oubliez pas, l'agenda c'est 3 fois par jour à 8h30, 12h30 et 18h30 sur votre radio et uniquement sur radioextremix.be. Alors on va débuter cet agenda avec des événements Radio Extremix et on va commencer avec tout simplement la 19e édition de la Rue Haute en Fête. Alors vous allez me dire, qu'est-ce que la Rue Haute en Fête? C'est tout simplement une fête de quartier qui a lieu dans la commune de Rebec, un village entre Braine-le-Comte et Thuise, et un peu plus loin entre Mons et Bruxelles. Donc la Rue Haute en Fête, pourquoi Radio Extremix? Ben voilà, c'est juste en face du studio de Radio Extremix et donc du coup, à cette occasion, on participe à cette fête de quartier et donc du coup ça commence ce vendredi 22 mai, c'est vendredi donc avec le bal au lampion de la rue Haute en Fête. Ce sera donc ambiancé par l'équipe de Radio Extremix. On aura notamment dès 19h Minix, Nono Limit, DJ Beef, Moïse et Fifi aux commandes des platines, évidemment au programme lampion et barbecue tout au long de la soirée. Donc voilà, soirée bon enfant du côté du bal au lampion de la Rue Haute en Fête. Et puis la Rue Haute en Fête continue évidemment le lendemain, samedi 23 mai, avec la brocante dès 7h dans les rues de la Rue Haute. N'oubliez pas, à partir de 10h évidemment, fanfare, bar, barbecue, 14h animation pour enfants et 18h la soirée clôture, la night party. Ce sera donc tout simplement ce week-end, c'est 22 et 23 mai ici chez Radio Extremix. En plus de ça, vendredi vous aurez l'occasion un club dance spécial bal au lampion. Donc voilà, ce sera donc en live vendredi et samedi soir. N'oubliez pas, un club dance édition spéciale avec Dame G et Dice Storm aux commandes des platines. Donc voilà, ce sera ce samedi 23 mai. Voilà, à l'occasion de la 19e édition de la Rue Haute en Fête. Plus d'infos, laruehauteenfête.be. Alors on continue avec un autre événement Radio Extremix qui débarque dans quelques semaines. C'est tout simplement le 20e rallye de la Haute-Seine. Eh oui, il débarque dans la région de la Haute-Seine, donc c'est 20 et 21 juin. Alors, ça commencera pour cette 20e édition avec tout simplement une soirée années 90 et 80 dans le chapiteau au pied du plan incliné de Ronquière. Ce sera donc le vendredi 19 juin à partir de 20h avec DJ Pass aux commandes des platines. Donc voilà, n'hésitez pas. Et il y aura une présentation des voitures également ce vendredi. Donc n'hésitez pas, ce vendredi 19 juin. Et puis le rallye, ça commence samedi hein, avec la vente des programmes dès le matin du côté du plan incliné de Ronquière. Et puis à partir de 13h, le début des contrôles techniques. Venez voir les bolides de tout près là-bas du côté des contrôles techniques samedi dès 13h. Et ça, ce sera plus ou moins jusque 18h. Et puis le dimanche, départ du rallye des 4 boucles de 3 spéciales dès 8h. Ce sera donc au pied du plan incliné et les spéciales évidemment dans la région de la Haute-Seine. Donc voilà, un rallye qui compte pour le championnat Hainaut-Brabant et je fais partie de l'ASAF évidemment, la fédération, et alors du Prof Historique. Et c'est un Euro Rallye Trophy également. Donc n'hésitez pas, plus d'infos sur le Rallye de la Haute-Seine, vous tapez Rallye de la Haute-Seine sur Facebook ou sinon sur le site www.brenautoclub.be. Et à cette occasion, Radio Extremix sera tout au long du week-end sur le 95.fm. C'est on débarque sur la bande FM le temps du week-end pour vous faire vivre le rallye de la Haute-Seine avec les meilleurs temps tout ce qui se passe au TRC des spéciales. Donc voilà, n'hésitez pas, ce sera donc les 20 et 21 juin prochains. Alors on continue avec les festivités de ce week-end de Pentecôte. Hein. Ben oui, parce que c'est la Pentecôte ce week-end. Et qui dit Pentecôte dit Soigny, évidemment. Et du côté de Soigny, tout simplement le week-end de Pentecôte. Ce samedi, vous aurez l'ouverture sonalène de la Pentecôte à la collégiale de Soigny. À 12h, le déploiement des pavois, l'installation des caleçons de Saint-Vincent entre les clochers de l'église, de la collégiale, je vais dire, carrément. Et puis, à 18h, il y aura des grands concerts sur la place de Soigny, donc ce samedi. Et vous allez retrouver notamment pour ces grands concerts, tout simplement, donc il y aura Awissa, Gim Abba, Cheese Wide, et alors les DJ Thomas Loco, Olivier Gosserie, DJ Dédiqué. Donc voilà, n'hésitez pas, c'est samedi. sur la place de Soigny, samedi 23 mai, pour ce week-end de Pentecôte. Et alors, ça continue évidemment au programme à Soigny pour la Pentecôte. Ben, dimanche, il y aura la visite guidée des coulisses de la collégiale de la Pentecôte. Et puis lundi, dès 6h du matin, c'est très tôt pour le départ du Grand Tour Saint-Vincent. Départ à 6h de la collégiale et puis la procession historique dans le centre-ville dès 11h30. Et puis visite guidée des coulisses de la collégiale tout au long du week-end, évidemment. Et tout au long du week-end aussi, kermesse sur la place Van Zeelen, kermesse du Cas, c'est la fête foraine. Donc voilà, appelez-la comme vous voulez. En attendant, la Pentecôte, c'est à Soigny que ça se passe à partir de samedi midi jusque lundi soir. Donc voilà, n'hésitez pas, plus d'infos, soigny.be. Alors on continue avec un événement du côté de Enghien. Et du côté d'Enghien, dans le parc d'Enghien, ce lundi de Pentecôte, ce sera le Grec Day. Et ouais, c'est la fête à la grecque, on va dire. C'est le Grec Day du côté du parc d'Enghien au programme. Mais food truck, ambiance grecque tout au long de la soirée, tout au long de la journée. Donc voilà, n'hésitez pas. Ça se déroule dans le parc d'Enghien et c'est tout au long de la journée. N'oubliez pas aussi du côté de Tubize, c'est les 1480, ils appellent les 1480 km, deuxième édition de ce run à Tubize. Il y a deux parcours, 6 km 40 et 14 km 80 en rapport au code postal de Tubize pour ceux qui ne connaissent pas. Et donc départ vers 9h30 du côté du côté de la rue Datina à Tubize. Donc voilà, n'hésitez pas, c'est au stade de Bourton également, donc c'est donc du côté de Tubize, plus d'infos tubize.be. Et on va aussi du côté des Cossines où ce lundi de Pentecôte c'est le goûter matrimonial. Eh oui, goûter matrimonial du côté des Cossines ce lundi. Et au programme de ce goûter, pas mal d'activités. Il y aura tout simplement l'élection et la présentation des couples et des demoiselles lundi matin. Donc voilà, n'hésitez pas. Et le goûter matrimonial, ce sera donc ce lundi de Pentecôte. On continue évidemment dans les clubs et dans les clubs on commence avec le Dr Jack, où au Dr Jack vous allez avoir la soirée Jacqueline ce samedi en mode rétro glam édition, évidemment la soirée des filles, 21h, il y a des stands de rollicking et tout dans le Dr Jack. À 23h30 ce sera Let's Dance, et oui, et puis à 21h, de 21h à 1h30, les hommes seront tolérés dans la deuxième salle des Arches. Donc voilà, n'hésitez pas, plus d'infos drjack.be. on continue avec le Captain du côté de Tournai, et au Captain ce samedi 23 mai c'est une méga rétro Best of Captain, une soirée rétro avec les meilleurs sons des années 2003 à 2012, avec notamment Binum, Rox, il y aura Ronald V, Loïc D, Quincy, Transball, Chicago Zone, DJ Massive, The Rebel, DJ Slide, Claps, et il y aura aussi Sinois, DJ Bass et Sick. Donc voilà, plus d'infos, cap-ten.com. Et dans l'Amiral, là, ce sera une rétro, même pas trop. Rétro, mais pas trop. Voyage entre les meilleurs sons d'hier à aujourd'hui, avec Aclix et Lil Steve, mais une rétro R&B à mon avis. Donc voilà, ce sera du côté de l'Amiral, plus d'infos, cap-ten.com. On continue avec le Zoo Club dans la région de Tournai. Et au Zoo Club, ce samedi, c'est une soirée gâtée comme jamais avec DJ Chex, Vince et Fashion là-bas du côté du Zoo. Et c'est donc ce samedi à partir de 23h. Et toujours au Zoo Club, où ce dimanche, veille de jour férié, ce sera une bûche réunion, du côté du Zoo Club avec DJ George, Laurent Top, il y aura Cédric Sipi et Michael Forza. Donc voilà, n'hésitez pas. Le Zoo Club, je vous le rappelle, c'est à Barry, près de Tournai, Grand Route 666. Alors on continue, plus évidemment, les infos zooclub.be. On continue avec le Bouddha Rouge dans la région de Mons. Et au Bouddha, ce samedi 23 mai, ce sera la nuit des célibataires. Message parti comme à l'époque avec DJ Mac, Divilio et DJ Valeux. Plus d'infos, bouddharouge.be. On continue avec l'Escape Underground du côté de Liège. Et ce vendredi, du côté côté de l'Escape, ce sera une soirée hardcore là-bas du côté de l'Escape, avec notamment aux commandes des Platines Prospect, Jack S, Thais, Eleonore et Wizard et MDMX. Donc ça c'est pour ce vendredi, toujours à l'Escape, ou ce samedi, ce sera une soirée harder là-bas du côté de l'Escape Underground, et vous allez retrouver là-bas aux commandes des Platines DJ Nocide, mais j'ai pas d'autres infos, donc voilà, ce sera donc ce samedi. Et donc et on termine avec le Fuse du côté de Bruxelles, et avec le Fuse ce samedi au Fuse, c'est Nathalie Robinson, il y aura DJ et alors DC Salas et Ben Drake, donc voilà, ça c'est dans la main room, donc voilà, plus d'infos fuse.be. voilà, j'ai terminé pour cet agenda du week-end de Pentecôte. Je vous donne rendez-vous ce week-end du côté de la rue Autanfait. N'oubliez pas, samedi soirée spéciale sur Radio Extra Mix, c'est vendredi aussi le live du bal aux Lampions, donc voilà, n'hésitez pas, rendez-vous à la 19e édition de la rue Autanfait, ce sera ce vendredi et samedi du côté de chez Radio Extra Mix, on va dire ça. Voilà, donc à ce week-end, et profitez de ce long week-end de Pentecôte, et on se retrouve la semaine prochaine. D'ici là, comme dirait l'autre, amusez-vous bien.

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Allez, on est ensemble, vous êtes en compagnie de nos parties, vous le savez, comme tous les jours de la semaine, de 15 à 19h, on se fait plaisir. Bref, alors là maintenant, vous entendez le petit tapis musical. Oh yeah. 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Allez, on continue en musique jusque 19 en ma compagnie.

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2: Et oui, bien le bonsoir les amis, bienvenue dans Art Dance. Ah voilà, le son est là. Bienvenue dans Art Dance les amis. Donc ici ce soir, nous avons une belle petite brochette ou une grosse brochette de DJ. Nous avons Linaï qui est déjà ici présent. Nous avons ici Killars à côté de moi. Il y a Betox qui va chercher une petite bière. Et nous avons notre nouveau résident Gaza qui est là aussi derrière les micros. Comment allez-vous ce soir les amis?
3: Ça va et toi monsieur Pop?
2: Ah voilà, enfin il y en a un qui vient quand même.
4: Bah, ils ont peur. Ça va.
2: T'as peur de la sucette?
4: On a fait Blablacar.
2: Ouais. En purée, ouais. Donc, bienvenue à tout le monde en tout cas.
3: Merci.
2: Et ça fait plaisir en tout cas de voir Betox, surtout Killars qui devait venir depuis quelques fois déjà. Maintenant, bienvenue à toi chez Radio Extreme X. Donc, Killars, on va commencer avec ton set. Oui. Tu seras d'accord. Bah, je sais. Hein. Donc, Lee Knight, on va commencer avec toi. Suivi de DJ Pop vs Betox et après pour terminer l'émission il y aura Killars qui va envoyer je sais pas quoi la patate de forain, je sais pas. Donc, qu'est-ce que tu vas nous mixer toi évidemment
3: des surprises.
2: Des petits tracks à toi que tu as réalisé aussi.
3: Ouais, un peu de nouveautés de Carpentras.
2: Ok, ça va. Donc Lee Knight, on va se diriger vers quel univers?
4: Freestyle, impro, rétro, jumpstyle.
2: Ok, super. Donc pour te rejoindre sur les réseaux sociaux, pour les auditeurs,
3: TikTok toujours.
2: Parle bien dans le système.
4: Sur TikTok toujours et j'ai ouvert récemment une chaîne YouTube, mais pour l'instant, je suis pas dessus.
2: Donc, ok, donc est-ce que tu as peut-être un petit plan sorti sous la main ou est-ce que tu vas aller mixer ou
4: Moi je suis très pris avec ma société personnelle, donc en événementiel mais en généraliste. J'ai quelques dates avec les copains
2: voilà
4: dans des bars tout ça, sans plus quoi.
2: Ok, ça va. Super, et donc est-ce que tu es prêt?
4: Ouais.
2: Parce que les auditeurs attendent que ça, c'est de la musique. Ouais. On va pas trop blablater et être empiété dans ton set. Donc voilà, je pense que tout est plus ou moins dit. Je vous souhaite une bonne écoute à tous et c'est parti.
4: Bienvenue à tous.

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2: Et oui les amis, bienvenue à ceux qui viennent de nous rejoindre. On a ici écouté un set de Linight. Comment ça va? Comment ça a été ton set ce soir?
3: Ouais, ça va, sauf que j'ai une clé qui a planté.
2: Oui, enfin, mais bon, c'est pas grave. C'est les aléas, mais ouais. Franchement, t'as bien envoyé bien tout ce qu'il fallait. Donc, t'as bien commencé l'émission. Super, en tout cas, merci à toi.
3: Merci à toi.
2: Donc, voilà. Donc, pour te rejoindre, simplement Linight sur TikTok et aussi sur la nouvelle plateforme
3: YouTube,
2: exactement. Donc, voilà, merci en tout cas.
3: Ah, merci.
2: Et donc, voilà, ici Gaza qui a une petite date. Avec Betox alors, c'est ça?
4: C'est ça. Donc du coup, ce sera le 30 août au Punk Paradise à Béthune. Où on mixera en versus. 30 août. 30 mai, pardon.
5: 30 août, c'est une autre date.
4: Mais ouais, c'est une autre date. J'avais cette autre date en tête. Mais du coup, non, ce sera le 30 mai au Punk à Béthune. Où on sera en versus pendant une heure. Et où j'espère que les gens auront un script bien accroché parce que ça risque
6: de... Oh mon ami,
4: ça risque de bien péter. Ouais.
2: Et tu connais un peu déjà le line-up ou...
4: Alors le line-up, oui, je l'avais en tête.
6: Il y a K0.
4: Il y a K0.
6: Il y a Ozenotech.
4: Il y a Ozeno, donc c'est le résident de là-bas. Et après il y a moi, il y a Vitox, il y a Chief. Et après je sais plus qui il y a d'autres. Mais sinon le flyer, enfin la soirée, vous pouvez la retrouver sur ma page.
2: Okay, sur ma page Facebook, Gazak, DJ Gazak, non,
4: Gazak
2: tout court. Ok, voilà. Donc Betox, il y a aussi un nouveau petit sampler qui va arriver aussi de Lunatic
6: lundi,
2: Nation.
6: Hein. Dès lundi, sampler 3, Lunatic Nation, il y a tout le monde dessus, il y a même le retour de DJ Chimik, il y a Kizawa, il y a...
2: Exactement, donc Chimik aussi qui est déjà prévu chez Radio Extreme X évidemment.
6: Ah oui, oh, voilà, oui. Bah, tu me l'apprends.
2: Voilà,
6: excuse-nous.
2: C'était un petit peu.
6: Monsieur Albralon.
2: Une surprise.
6: Excuse-nous.
2: Donc voilà, il revient, je l'ai contacté, et voilà, et il m'a dit okay.
6: Quelle date
2: Je sais plus exactement, mais c'est je pense en fin septembre, le 26 septembre, je crois.
6: Ouais, okay.
2: Ça,
6: on essaiera d'être là.
2: Ça met le temps d'arriver, mais voilà, comme il recommence, donc voilà, je laisse le temps. Voilà, calme. Donc ce soir on va jouer à deux alors hein.
6: Ouais.
2: Pour la
6: t'es
2: première
6: prêt
2: fois alors hein.
6: T'es prêt
2: ouais on... Et toi t'es prêt? Toujours prêt.
6: Je suis prêt depuis que je suis né moi.
2: Ok. Donc pour te rejoindre sur les réseaux sociaux tout simplement.
6: Betox partout. Betox. Facebook, TikTok, Insta.
2: Voilà. Partout. Tinder.
6: Non, c'est un autre mot.
2: C'est Betox, ouais.
6: C'est Betox en trois mots.
2: Ouais, ok. Donc ben voilà, je pense que tout est dit plus ou moins.
6: On va mixer.
2: Voilà, c'est parti.
6: On est parti.
2: Le set Betox vs DJ Pov, c'est maintenant tout de suite.
6: C'est parti les amis.
2: Pour RadioExtremeX.be.

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2: Et oui les amis, c'est toujours Ardennes où on a passé ici la deuxième heure et on a fait un set moins bétox.
3: Foudroyant. Hein.
2: Foudroyant. Oh. Ouais, franchement, magnifique. Oui. T'as envoyé de...
3: Là, je vais aller à l'auto, j'ai changé de caleçon. Hein.
2: Ah, t'as non, pas envie de faire un aller-retour ou quoi?
3: Ouais, ouais. Ça fait combien de temps qu'on se connaît, pof?
2: Ouais, quand même pas mal de temps. Depuis... On allait au Captain et tout, je me rappelle.
3: Genre, ouais,
2: même,
3: 12-13.
2: Même avant. Même.
3: Première fois qu'on fait un versus.
2: Exactement.
3: Pas c'est crème, hein.
2: Exactement. Merci en tout cas à toi d'être venu, déjà surtout. Et j'ai eu l'opportunité de mixer avec le grand Bétox.
3: Oh, ça y est. moi avec le divin chauve.
2: Le divin chauve. Donc voilà, ouais, merci en tout cas.
3: Merci à toi.
2: Donc voilà, est-ce que tu veux présenter le DJ?
3: Je te le présente moi-même.
2: Ah ouais, si tu veux.
3: C'est Killars ayant envie de mixer, allons-y.
2: Allons-y, allez go. Donc Killars, comment vas-tu?
4: Ça va et toi?
2: Ça va, ça va. Donc première fois chez Radio Extremix alors.
4: Enfin.
2: Donc qu'est-ce que tu vas nous jouer? Quel style musical? Explique-nous un petit peu comment tu t'appelles, ton parcours musical. Explique un peu.
4: Bon, je viens comme ça.
2: Ton parcours musical, pourquoi la passion?
4: Ça fait 15 ans que je compose.
2: Ok. Et t'as peut-être quelques titres à dire aux auditeurs que tu vas nous jouer ce soir.
4: Bon, 2-3 disques avec Hard Tracks, dédicace aux gitans. Après un peu les collègues comme d'hab. Et un peu de nouveauté de moi-même et puis let's go.
2: Ok, tout simplement. Et pour te rejoindre, c'est sur TikTok.
4: J'ai l'art TikTok et SoundCloud. Ok. Donc, tu prends trop des réseaux sociaux.
2: Donc voilà. Oui, vas-y.
3: Dédicace aux gitans.
2: Aux gitans.
3: Oui. C'est Kevin, il se reconnaîtra.
2: Ok. Bah dédicace à lui en tout cas.
3: C'est lui qui fait toutes mes vidéos TikTok et tout ça.
2: Ok.
3: C'est le gitan.
2: Le gitan, ok. Donc voilà, Killars, je pense que tu es prêt.
4: Prêt, let's go.
2: Allez, c'est parti. Le set de DJ Killars, c'est maintenant et tout de suite sur le 3xDV pour RadioExtremix.be. Killars!

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2: Et oui les amis, c'est la fin d'Ardennes. On a écouté un set de notre ami Killar ce soir, franchement. Qu'est-ce que vous avez pensé de son set, les amis?
3: Je suis sur le cul.
4: Bah, c'est du Killar tout craché. Hein. Pour ceux qui le connaissent, ils savent très bien ce qu'il joue. Et c'était du kiki tout craché. Hein.
2: Mais un peu dans... vraiment bien envoyé pour terminer l'émission. Ouais,
4: c'est
2: magnifique.
4: C'est cool. J'espère que ça vous a plu. À la prochaine.
2: Et donc on était quand même pas loin des 100 personnes sur le live aussi, ouais. Donc ça variait en tout cas. Betox, rappelle-nous la soirée.
3: Le 30 mai, c'est au...
4: C'est au Puck Paradise, au à Béthune,
3: Paradise
4: en France.
3: À Béthune. Et je suis avec tous avec le camarade ici.
2: Le camarade, le nouveau résident Radio Extreme X, on peut le dire aussi.
4: Ouais. Et encore merci chose. D'ailleurs.
3: Chaque fois qu'on mixe à deux, c'est...
4: D'ailleurs, attention, première soirée de résidence qui aura lieu jeudi prochain.
2: Oui, exactement. Oui.
4: Compagnie de Best et de Trip.
2: Avec 4 heures d'émission, si je crois. Hein.
4: C'est ça. Ouais. On sent 4 heures.
2: 5 heures d'émission maintenant.
4: 5 heures d'émission. Oh, bah, ouais, comment, tu peux même mettre 6, 8 heures, 12 heures, hein, on va te les faire. Hein. Mais je pense pas que tes voisins ils vont être d'accord.
2: Il n'y a pas de voisins.
3: Lundi, sortie lunatique. Hein.
2: Oui, exactement. Lundi, la sortie du Sampler 3. De Lunatic Nation. Donc soyez au taquet sur les réseaux sociaux. Et voilà. Un grand merci en tout cas à tous les DJs pour ce soir.
3: Merci à toi Pof, c'est toi qui invite. Hein.
2: Bah oui, mais bon, ouais. Merci, mais c'est vous qui êtes là aussi.
3: Oui. Merci à toi pour l'invite.
4: Sans invitation, il n'y aurait pas de DJ.
2: D'accord. On a failli pas être là.
3: Ouais. Comment à cause de Killars hein.
5: Non.
4: Bah là pour le coup c'était à cause de Gazak.
5: Non, c'est à cause d'un taxi qui a pilé net sur l'autoroute et c'est on a failli pas passer loin.
2: Ouais. Pas loin de l'accident alors.
4: C'est ça.
2: Ouais.
3: Et encore merci à Pof, ce versus.
2: Bah de rien.
3: Franchement, entre nous, c'était bien.
2: Ouais, magnifique même.
3: Ouais. Tiens-moi cette pince. Merci mon ami.
2: De rien. Ouais, tu fais une annonce, ouais.
5: Et moi aussi, du coup, je serai dimanche sur Boulogne-sur-Mer avec Mr. Jack, il y a G-Style aussi et Kaikor.
4: Avec Monsieur Jack.
2: Mais c'est qui, moi?
6: Mr. Jack. Moi, les Knight.
2: Les Knight.
5: Alias la blonde pour les intimes.
2: Allez, les amis, on va rendre l'antenne, malheureusement.
4: Yes.
2: On se dit au revoir.
4: Merci, Pof, et bonne soirée.
2: Ouais. Ciao, ciao.
5: Merci,
2: ciao.
5: Pof.
3: Merci, Louis.

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